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La musique traditionnelle, c'est intéressant parce que t'as pas besoin de se concentrer sur les paroles, tu peux juste le sentir. Je crois qu'il y a des personnes qui veulent avoir comme un héritage, une histoire, et la musique traditionnelle, c'est une façon de tracer ton héritage et ton culture.